présente-moi de temps jadis. Elle était revêtue de calcaire fin et mesurait 148 mètres. Elle reflétait le soleil avec tant d'éclat